0: Hodgehill Girls' School in Birmingham. Pupil motivation and confidence in modern foreign languages has been boosted since the investment in their state-of-the-art language laboratory. So, does it deliver all it promises to teaching and learning? We follow a Year 7 lesson.
1: Regardez. Regardez tout le monde. Qu'est-ce que c'est? Cet animal, qu'est-ce que c'est? Oui? Un chat. Un chat, c'est un chat. Répétez tout le monde.
2: Un chat.
1: Très bien. OK. Qu'est-ce que c'est?